divin de notre précieux Seigneur et Sauveur Jésus-Christ. 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

0: 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Prions Dieu pour nous capables d'avancer. Père Saint, nous te louons pour la possibilité technique que tu nous as accordée de pouvoir communiquer à ton peuple par le biais de l'Internet. Et tu as donné cette connaissance parce que tu sais que nous sommes au temps de la fin. Car les paroles que Jean ne pouvait pas dévoiler, il les a scellées dans le livre. Les paroles que Daniel ne pouvait pas révéler, il les a aussi scellées dans le livre. Mais tu avais dit à Daniel, le chapitre 12, versets 9 et 10, qu'au temps de la fin, ces vérités scellées seront révélées. Et alors, la connaissance augmentera, mais les méchants ne comprendront rien. Seigneur, nous te glorifions, parce que tu as caché ta parole aux sages, aux intelligents. Mais tu l'as révélé aux enfants du royaume. Aide-nous ce soir à percer, Seigneur, ce que tu as dans la pensée pour nous et à approcher plus près de toi pour mieux connaître comment te servir. Je te loue, je t'exalte et je remets tous les saints du Temple des Aigles entre tes mains qui par leurs prières, leurs dîmes et leurs offrandes rendent possible la diffusion de cette émission. Bénis particulièrement notre petit frère Jacques, notre petit frère Jules, travaille de proche avec moi dans cette émission hebdomadaire. Bénis les employés de radio et tous ces techniciens, tous les ingénieurs qui utilisent de leur talent, que ce soit à la radio 1320 AM ici à Miami ou à la radio 98.3 FM à Port-de-Paix, Radio Mélodie, pour retransmettre, Seigneur, cette émission. Que tu les récompenses au centuple pour leur position envers ta parole. Je te réclame une bénédiction pour tous ceux qui paient la dîme et prient pour l'avancement de cette émission, qu'ils soient reconstruits, récompensés par le Seigneur Jésus-Christ. Oh, sauve les élus et attire-nous plus près de toi. Au nom de Jésus-Christ, notre Dieu, notre roi, qui vit qui règne au siècle des siècles. Amen. Encore une fois, moi, content pour ma veille. 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Il y a un signe électronique qui a scintillé devant lui, qui marque non l'église là, au réservé, etc. Et il y a aussi sous core building, non l'église là, qui est écrit, en anglais et en français, Eagle's Temple, ou bien Temple des Aigles. 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Eh bien passer de corps terrestre à corps glorieux. Comme vous pouvez l'expliquer, il prend la Bible pour montrer ça. Il y a trois sortes de corps. Corps terrestre, corps céleste et corps glorieux. Il dit ça dans 1 Corinthiens 15, verset 40. Il dit tout corps par même corps, l'éclat d'un corps qui est l'éclat d'un corps terrestre, il y a aussi corps céleste. Et du corps céleste, pas exactement même genre avec corps terrestre. Et ensuite, il parle dans Philippiens 3, 21, de corps glorieux que nous prenons gagner à la résurrection, qui prenons semblable avec le corps ressuscité de Jésus-Christ. Donc, l'homme qui vit sous terre, comme vous faites la montrer, nous avons un corps terrestre. 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Ce paradis était tout près l'enfer. Il était seulement séparé par un abîme. 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Mais depuis là, Jésus vini, il mourit. Maintenant, paradis vient dévider. 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Ça demandait de l'eau avec. Commander de l'eau, hein, c'était l'homme qui perdit. Hein. Donc je dis, hein, ou capable de garantir qu'on est déjà sauvé, si seulement vous recevez l'Esprit de Dieu. Si vous recevez l'Esprit de Christ, vous appartenez à lui-même. Mais si vous ne pas recevez, eh bien, vous êtes un monde qui en risque pour aller dans le lieu de tourment. Vous ne pas connaître qu'il est le Seigneur après l'eau. Moi, je ne connais qu'il est là après l'eau. Ou quand on est vieillard, et puis moi-même qui puis jeune, moi passé me quitter. Ou même qui puis jeune, ou quitter mon qui vieillard. Ça fait que chaque monde doit préparer yo, yo à rencontrer le Seigneur dans le jour qu'il relé. 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Parce que la Bible dit c'est pas nous tous qui mouri. Paul dit nous, voici, m'a déclaré nous un mystère. C'est pas nous tous qui va mourir. Mais nous tous croyants, nous va changer. En un instant, en un clin d'œil, trompette bon Dieu va sonner. Les morts en Christ va ressusciter. Et nous-mêmes, les vivants en Christ, nous va changer, badger pour badger. 1 Corinthiens 15, versets 51 et 52. Donc, c'est pour vous dire que, en réalité, Dieu montre-nous que ce n'est pas tout le monde qui a passé par la mort. C'est tout le monde qui n'a pas pour la mort. Et moi, je voulais quoi, mais c'est une nan yo. Parce que je me sentis que le Seigneur est tellement proche que deux moments d'autres, la trompette finale la cassonné et puis l'épouse qui a parti pour aller dans la gloire. Un groupe de monde qui est encore vivant, la crise vini. Et moun sa yo pa tombe mourir et puis un cadavre tout la, sous toute la rue, non, pas comme ça le voilier. Moun sa a changé, a métamorphosé, même Jean le teye pour Enoch. A marché avec Dieu, et brusquement, il est transformé et il est allé dans la gloire. Même Jean le Téhé pour Élie, il a marché avec Élisée, un char de feu qui descend dans le ciel. Il est séparé, et puis Élie est monté sous char là, et puis il est propulsé vers la gloire. Et Élisée, ouais, ça, il dit papa, papa, Chat d'Israël et Calaval Ril. Et il te dit, souhaite le m'a pas levé. son mandé à qui c'est double portion l'esprit dans moi, ou après ce voile. Il te voile vraiment. Il crie à Eli, il lui retire le manteau sous lui, il a gagné la tête. C'est avec même manteau ça vraiment. Ou elle vient qu'Élisée, pour faire le double de quantité de miracles que Eli te fait. Les fans du vieux Judé, quand Eli te fait pour le traverser, il a tourné, il frappe de l'eau avec manteau Eli. Eh bien, l'eau a ouvert encore. Judé a ouvert et il passait à pied sec à nouveau. Et, on voit que le fait, parce que 8 à 10 miracles majeurs, et Eli lui-même fait 4 à 5 miracles majeurs. C'est pour vous dire que, réellement accompli ça qui te dit. Il fait le double de miracles. Je dis encore, Dieu a guéri. Je dis encore, Dieu a délivré. Mais il faut que nous venions à bon Dieu. Ce qui Jean Dieu va le délivrer aux nations qui parlent venir à lui-même. On dit, parfois, mon Dieu tellement péché, Dieu va sauver. Non, Dieu va sauver. Si seulement, vous-même, vous voulez bailler d'eau à péché et puis bailler face à Jésus-Christ. Ça t'est arrivé Ninive. Ninive, t'es en ville corrompue. En ville pécheresse, perverse. Mais les entendaient la prédication de Jonas. Ils ont repenti du plus grand jusqu'au plus petit. Même le roi de Ninive, t'entendait message là. Il dit, oh, nous prenons le péri. À cause du péché, nous, mes amis, on nous repentit. On nous gênait. On nous cherchait la face de Dieu. Il dit, moi, bah, un décret. Que tout le monde campait ça y a fait. Que tout le monde cessait l'activité. Et que vous jeûnez. Vous même avec tous les animaux qui la caillent. Pas même les animaux qui mangent. Quittez sans manger. Pour vous crier à l'Éternel. Qui sait si l'Éternel va avoir pitié pour nous-mêmes. Et Ninive te fait ça. Et Jonas te dit dans 40 jours, Ninive va le détruire. Mais au fond, 40 jours arrivés, Ninive pas de tuy. Ninive continue à exister parce que Ninive repentit. Donc, l'un pécheur repentit, Dieu lui-même, il est prêt pour le pardonner. Mais le pécheur, ça, il est rebelle, il fait la sourde oreille, et bien, il a tiré sur lui-même la colère de Dieu. 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Qui a passé mal dans le pays, eh bien, nous avons besoin de retourner à bon Dieu. Nous avons besoin de finir de joindre bon Dieu. Même si nous pas de gagner. Même si nous pas de gagner connaissance de bon Dieu. Mais je dis, nous avons gagné. Nous avons gagné parce que Dieu n'a pas révélé à mon qui voulait connaître. 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Et on voit que dans la Bible, il y a des gens qui, eux-mêmes, étaient dans magie, dans le Simon, ils attendaient l'évangile, ils ont repenti. On voit des gens qui étaient dans toutes sortes de vie libre, mais on voit bon Dieu, ils ont repenti. Mais il y a des gens dans tout. Il dit que il a besoin de vérité, mais son vérité qui est convenable à lui-même. Cool convenable, il est prêt pour l'accepter. Mais cool défavorable, il doit s'en pas besoin. Malgré le well biblique. 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Il a toujours été cruel. Mon n'a pas un samaritain qui a dit, il a servi l'Éternel, mais en même temps, il a servi faux Dieu. 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Yo servi l'Éternel et en même temps, yo servi faux dieu. 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Ça veut dire mot vérité, mot mensonge. 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On a un tas de choses que l'a dit. 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Oh monsieur parrain, c'est marraine. Quand on joue une bagaille, ça dans la Bible. Pas une chose comme ça dans la parole de Dieu. Oh, il faut me passer sous classe baptême 3 mois, 6 mois. Dans la Bible, il faut me baptiser mon nom le jour qu'elle croyait. Le jour qu'elle repentit et m'a dit baptême. Il faut me baptiser. Il faut expliquer mon nom baptême. Si vous passez dans le temple des aigles et vous m'a dit baptême, même jour, vous pouvez me baptême. Parce que pour qui ça, pour une fois, arrêter 3-4 mois sous classe baptême. En pile bagaille qu'on a besoin qu'on ait. La divinité de Jésus-Christ. Jésus-Christ, c'est lui-même qui est Dieu, qui est créateur, le Dieu, sauveur, et le Dieu, consolateur. C'est vrai. C'est lui qui t'a créé, c'est lui qui t'a devenu au monde, il métamorphosé pour le capable de tout être humain, pour le capable servir de parent rédempteur. Et ensuite, il mourut, il montait dans le ciel, il retournait sous la forme du Saint-Esprit pour l'habiter dans un monde qui repentit. C'est même Dieu, vraiment, qui manifestait de trois manières. On a besoin de comprendre toutes ces choses. On a besoin de connaître aussi le baptême pour prendre fête dans le Seigneur Jésus. Mais on a besoin de connaître aussi qui ça Dieu promet à un monde qui repentit et baptisé dans le Seigneur Jésus. 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Mais cependant, en pile l'autre vérité, on a besoin de connaître au pied devant. Parce qu'après baptême, vous persévérez dans l'enseignement. 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Vous baptisez 3000 âmes en seul jour Pentecôte là. Mais pas venir baptiser au Dieu, nous pas besoin de l'évangile encore. Non. Parce que Jésus te dit enseignez-leur à observer tout ce que je vous ai prescrit. Pas tout ce que Moïse prescrit. Pas tout ce que Caïphe, bien quelqu'un soit théologien prescrit, mais tout ce que Jésus-Christ lui prescrit. Donc, il faut nous enseigner à nous marier et divorce. Pour ne pas plus divorcer et pour ça, le carré marié et puis la vivre dans le péché, ça ne va même rendre compte. Pour nous ne pas penser non plus, s'il est en train de marier et divorcer, tout est fini comme s'il sont un monde qui n'a pas sauvé. 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Ils ont retranché à la Bible. Et Dieu dit malheur aux gens qui ajoutent et retranchent. Et s'il ajoutait, la frappe avec fléau qui est dans le livre. S'il retranchait, la efface non dans le livre de vie. Donc ça fait que nous devons quimber la parole de Dieu. 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Donc ça vient de faire que nous ne pouvons pas prendre la parole là, nous avons piétiné et puis pensant que Dieu va le marcher avec nous. Il faut que nous honorions la parole pour qu'en retour, l'image invisible de Dieu soit manifestée au milieu de nous-mêmes. J'espère que vous comprenez vraiment la vérité que nous avons parlé là. 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Oui, chers frères haïtiens, nous avons encouragé maintenant. Passez dans la bastion vérité. 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Jusqu'à ce que nous va enlever pour aller dans la gloire. 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Font prier à soi. Seigneur, me remettre la vie à vous-même. Et dirigez-moi dans l'église qui n'a pas un compromis. Dans l'église qui n'a pas un mot de vérité, un mot de mensonge, dans l'église hybride. Aidez-moi pour me capable d'être un chrétien authentique. Parce que je reconnais le péché. Je demande pardon pour vous. Je demande de garder du mal. Que je ne pas retourner à faire des choses qui sont désagréables à vous-même. Et leur font prière comme ça. Terminez par un amen. Le ciel tremblait. Et les puissances démoniaques évoquées. Oh Dieu, permette, Seigneur, que le peuple ça ouais lumière. Permette, Seigneur, que frère et soeur, moi, y aurait vérité. Et vous connaissez que. Il révélait les 7 âges de l'église. Il révélait les 7 tonnerres. Il révélait les 7 sceaux. Il révélait les 7 lampes. Les noms des 7 lampes. 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Yo. Je dis à nous venir connaître. 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Nous remercions, nous prions le Seigneur pour congé de vous-même. Père Saint, nous t'exaltons pour la vérité que tu nous as envoyée, le message de l'heure, apporté par le septième ange, nous faire sortir des dogmes, des credos et des traditions pour entrer dans la révélation. Daigne nous aider ce soir à capter ce qui a été dit. Parce que je sais que tu caches ta parole aux sages et aux intelligents. Daigne, Seigneur, nous révéler le contenu de ta communication et que nous puissions accepter comme vrai tout ce qui vient directement de toi. C'est notre prière. Bénis tous les saints qui sont avec nous ici. Bénis tous les saints du Temple des Aigles et en particulier mes collaborateurs pour la radio. Alors nous te demandons toutes ces grâces au nom de Jésus-Christ, notre Dieu, notre roi, qui vit, qui règne au siècle des siècles. Amen. Merci pour le temps accordé à ses serviteurs, Frère Bernard Jean-Marie, pasteur du Temple des Aigles de Miami. 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Donc, on aurait été là. Que le Seigneur vous bénisse richement. Et à samedi, si l'enlèvement encore tardé. Les serviteurs, Frère Bernard Jean-Marie, pasteur du Temple des Aigles de Miami. Shalom! 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

Bonsoir. Il est 9h16. Bonsoir. Merci d'être sur votre radio. WLQ Craig 1320 AM. La force des ondes. Donc si j'étais Leslie Jacques, je dirais la force qui monte. 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Ici la force, nous sommes toujours le samedi 10 octobre 2026. Les alliés avant d'aller sous intéressé, relais direction au 305-891-1729. C'est le numéro pour entrer en contact à Radio A. Vous capable de leur ça. 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
1: César. Il est 9h26 minutes. 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Ici 13h20. Nous émettons depuis la ville de North Miami en Floride. Si on est de passage à Miami, la force des ondes, la radio des radios. Pour ne pas dire Radio Omega, ici quand on dit WLQY 1320 AM, la force, la station la plus écoutée, mesdames et messieurs, ici en Floride, 24 sur 24. 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
0: 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Mendiaza, il est 9h32 minutes.
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1: Mm-hmm. Bonsoir Michel, c'est ça, 13-20 AM. 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
1: C'est ça, si on dit you are the best in town, it's not a crime, donc c'est purement la vérité, donc 13-20. Et toi, Taylor Lafaye, qu'est-ce que tu dis, toi?
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1: I like that. Moi, mes amis, hot. 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
0: 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C'est pas. C'est pas. C'est pas nous tout. 13-20 à la douce ou douce.
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1: C'est Radio Paola. Aubry Blague, le comédien de tous les temps, qui passe de présentation,
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1: Et... vous, monsieur le ministre?
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C'est ça, il est 9h40. Bonsoir, Peguero qui est sur Radio A. Papa, femme. Allô, OG, allô, OG. 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Bonsoir, Ousmane Odira qui est sur Radio A. Émotion de les régionales.

0: C'est ça. 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Ici 13h20 à l'écoute. Pour le samedi soir, et n'a pas rappelé que l'heure ça allait avant d'aller. Sur Inter-ICR et les radios 3058 91 17 29 pour capable gagner l'heure ça. Bonsoir, Jouren. 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Ferdinand Luca, bonsoir. 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Bonsoir Docteur Smith, Joseph. 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
1: C'est ça, il est 9h47. 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

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Il est 9h57 minutes. 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
3: 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Pour nous venir jeûner. Et chaque mercredi soir, enseignement de la parole. Pour nous capables de nous ouvrir la parole. Et pour nous passer un temps dans la prière. Et chaque vendredi soir, nous prions contre la maladie. Nous prions contre la mort prématurée. Vous connaissez ce qui arrive, non? Ce problème d'enseignement. Il y a des choses qui connaissent. Et pour que ce nous apprend, un tas de souffrances. Nous pas gagner jeudi, hein, parce que nous apprenons des choses. C'est ça, à l'église, en Shekina de Miraman. 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Donc, nous même qui besoin de temps, et écouter radio Shekina, www.shekinamiramar.com ou bien www.radiosim.net. 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Chaque soir, à partir de 11h, nous prier. Chaque soir, à partir de 11h, nous prier dans Radio Shekina de Miramar. Seulement, allez sur YouTube, mettez Shekina de Miramar. Donc, là, montez pour nous capables de prier ensemble. 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

Nous allons parler d'une question qui passait en Afrique. 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
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Donc, il a voulu faire du mariage l'union de deux mondes. 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Donc, nous avons cherché à satisfaire leurs besoins en dehors du cadre prévu par mon Dieu. Ah, péché contre lui. Risquer pour capable de détruire leur relation. Qu'est-ce que ça me veut dire, mes chers amis? Ça me veut dire, elle est claire. 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
3: Tout ce que je sais, c'est que je ne sais rien. Une vie sans examen ne vaut pas la peine. Ces deux citations sont de Socrate. Amis auditeurs, auditrices de la radio Shekinah de Miramar, le révérend pasteur Josué Louis et famille, les fidèles branchés de l'église Shekinah de Miramar, nos internautes, tous ceux et celles qui nous écoutent à travers YouTube, Facebook, TikTok et sur les ondes de la radio Shekinah de Miramar, je suis la sœur Myriam Bédjoge pour l'enseignement du savoir-vivre. Le sujet d'aujourd'hui, c'est l'habileté. Que le Seigneur fasse luire sa face sur nous, qu'il ouvre nos entendements pour l'avancement de son œuvre. Bonne écoute à vous tous. 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Habileté, c'est un nom féminin. Moun qui possède valeur ça, c'est moun qui gagne aptitude pour faire tout ça la fait avec efficacité. Li utiliser des tactiques, c'est-à-dire des gestes bien précis. Par exemple, yon médecin chirurgien, yon artisan, c'est moun qui fabrique des objets artisanaux qui fait manuel, leur do manuel, c'est-à-dire à la main, comme par exemple des poteries. Habileté, c'est monde qui très fine dans l'esprit. Manière pour négocier, pour parler, très ingénieuse ou plutôt wisée. 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Notez bien, chers auditeurs, auditrices, il faut que nous prenions précaution pour ne pas confondre habileté qui s'écrit avec T, qui c'est capacité de faire, adresse ou talent, avec habilité, lui-même qui s'écrit avec IT, qui bat capacité légale pour exercer le droit juridique. 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Lors d'un monde verbeux, c'est monde qui utilise en pile parole pour dire un simple bagaille. Il y a aussi le mot concis. Concis, c'est O-N-C-I-S. C'est l'heure où dit une parole très simple et qui très claire. Intrépide. Intrépide, c'est un monde qui n'a pas peur de danger et qui gagne courage. 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Mais dis-moi, chers auditeurs, auditrices, qu'est-ce qui peut durer éternellement sur cette terre? Là, c'est la parole. La parole. OK? 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Pour finir, chers auditeurs, nous arrêtons là avec l'enseignement du savoir-vivre. Nous avons appris comment différencier l'habileté et l'habilité, quand est-ce qu'il faut les utiliser, ainsi que quelques antonymes qu'on peut rentrer dans nos phrases, dans notre conversation, pour ne pas dire trop de paroles. Et ces mots-là sont très simples. Et très explicite. J'étais très heureuse de pouvoir les partager avec vous, mes chers amis auditeurs, auditrices. Donc, nous nous verrons la semaine prochaine. Mais tout avant de partir, je vais vous laisser les deux versets de méditative de la semaine. Que nous trouvons dans le livre de Matthieu 9, le verset 29, et dans le livre d'Ésaïe, le chapitre 43, le verset 2. Nous lisons en français et en créole. Mais commençons d'abord par Matthieu. Matthieu 9, verset 29, en français. Alors il leur toucha les yeux en disant, « Qu'il vous soit fait selon votre foi. » Maintenant, la version créole. Laissa l'imanje yo, li dit, « C'est pour sa fête, pour nous, j'en nous crois là. » Ça, c'est version créole là. Li mayen zye yo, li di yo, c'est pour sa fête pour nous, Jean nous kwel la. Maintenant, la verse, Ésaïe 43, le verset 2, en français. Maintenant, la version française d'Ésaïe 43, le verset 2. Si tu traverses les eaux, je serai avec toi. Et les fleuves, ils ne te submergeront point. Si tu manges dans le feu, tu ne te brûleras pas. Et la flamme ne t'embrasera pas. Ça, c'est la version française. Maintenant, la version créole. La version créole l'a dit, « Les nappes passées sous la mer, m'a campé là avec nous. Les nappes jambées gros de l'eau, de l'eau a pas boité nous aller. Les nappes marchées dans mi temps d'y fait pas bouler nous. Flamme d'y fait pas fait nous en rien. » Ça, c'est la version créole. Sur ce, je vous dis au revoir et à la semaine prochaine, Dieu voulant. Soyez bénis au nom de Jésus-Christ de Nazareth. Bonsoir.
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Merci beaucoup, Michel. Okay. Merci.

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Bonjour, bonjour, bonjour, bonjour, mes amis. Nous sommes 13-20 AM, nous parlons studio, non? Dans un petit genre loin studio, non? Et nous avons mis sur 13-20 AM.

Bonsoir, bonjour à tout le temps. Ça vient qui brèche avec nous, comment nous est-ce que nous en forme? Nous avons à peine fait le maximum de fois pour nous rentrer. Nous avons fait une manœuvre technique pour nous rentrer et live sous studio. On sait qu'elle a passé bien quand même. Il a dit nous bonne écoute, mais nous ne sommes pas dans le studio. Il a pris ça de musique, mais nous ne sommes pas dans ma souvent. Non? D'accord? Ici, bien retenu. Bonne écoute. Mais on a essayé de relayer nous le numéro 786-286-1823, 786-488-0747. On salutation spéciale à la belle Lovely. Lovely, bonne écoute. Attendez-nous là très loin, tout. Merci bien. Salutation aussi à Marie.

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Bel Radio, Tibouchon. C'est Aïto Kerland. Bonjour à Marjorie, bonjour à Chantal. Merci, mesdames. Au passage, nous en bas. En pile manger, en pile monde. Commencer à passer fonti, ouais, nous. En tout cas, les témoins, je vais déconnecter tous les samedis. Bienvenue.

Salutations à Evangeliste Marie Léger. Bonjour aussi à Docteur Malène. Bonjour à Kekette. Bonjour à Tilou.

Salutations à Timet Vieillot. Bonne écoute, hein. Ici la radio. 13 AM. 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Et puis un breaking flavor.

Merci bien à Gérard du 7e digité. On va passer bien. On va passer très bien. À brancher nous. Et puis à 111. À côté le barreau. Yes. 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

matin, dis moi content ça ça cap là la Digitech, félicitations à toi. Kembe la Bertoni Digitech, c'est ça lié. 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

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C'est ça m'a dit nous non moment temps hein qui j'en ont installé un studio là hein. Pas de mentir ou même que tu as un studio là kayo et ou même qui font émission radio pas t'a même à déplacer pour aller dans studio là ou t'a même faire le coto hier. Je prends contact ensemble avec moi. Je fais ça pour vous. Ça se prépare vous seulement. Avec Chocho qui a fait sauver. On allez.

verdade, ué. Salutations à Michel Love Connection. Salut aussi à Aubry.

Angélis, un mari léger, sensation. En forme. Si vous comprenez, let's take it back. Live, Breaking Flavor, Risto.

bien mandé mon là un système pour lui avoir ça. J'ai dit c'était comme si tu bien passé là dans ma machine, mais maintenant là un système pour moi. La musique ça. Pas de problème. Pas de payer des vins. Merci à Timet Vio. Merci monsieur. Salutations à monsieur Tony. Tony Vio. Libin Sinclair en forme. 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

del System Man, Jeanne. C'est du mode. Merci à toutes nos amis qui vont chercher, non? On a fait une journée assez bien avec moi. 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

Ici System Man dans la version originale, la Jade. Ah oui, c'est moi, c'est vrai, Barbier Tony Digitech, hein, le maestro. C'était le bon vieux temps, System Man, hein. Ah oui. Oh. 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

Merci à la belle Elsa. Un petit bisou à toi. Hein? Bonne écoute. À deux belles femmes captant de radio. Alors, oh mon Dieu. C'est Aitor Kelland. Beautiful you are. C'est la fin, hein?

0: maman.
1: 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Ou sous 1360 AM. Non, 1320, ça, 1320, c'est ça? 1320. Je me rappelle l'époque où j'étais sur 1360 là. Je me suis consolé tout, il y a longtemps. Pas longtemps. Où est-ce que c'est 1320? C'est 1320, lié!

Merci à papa yo. Monsieur Frankel, moi j'ai un message, frère. À voilà. Oh, Digitex et Frankel, va bien passer. Merci bien, Frankel. Frankel. Oh là là. Maîtresse bien, oui. Maîtresse bien, oui. Oh. Maman. Monsieur Francis, on va gagner contrôle ou non? On va gagner contrôle ou non, monsieur Francis? Aïe aïe aïe. Je vous chante. Docteur Malène. 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

0: Alors, mets-moi.
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0: Merci. Et sans pile.
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1: Voilà, merci bien. Zami, comment demain, septembre, équilibre la vie? Ah, Maria, bah, vous savez là. Ici Bertoni, bonne écoute, hein? 13-20 AM, l'orchestre en septentrional. Vous allez, Morilon.

sia la bella Chantal. C'est pour petit quoi là. Bien content ça, hein. Bonjour aussi à Fafan. Bonjour à Kerline. Marie Carmel. Lovely love. Salutations à la belle Marie. On salue aussi à Madame Mati Pouchon. À Toti Pouchon qui branche à elle. 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Mon Dieu. Quel compas, quelle ambiance avec Bertoni. Hein? L'expérience fait la différence. 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Merci à mon national en forme. Et puis Haïti, on salue aussi à la belle Dedette. Salutations à Michou et Minouche.

Bonne écoute. Sommet interdit. 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Yon zilot, chéri, yon zilot, pas prendre pour contour, de nos amis faire le brancher.

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Michel Love Connection en forme.

Merci à l'Ocito, on va trouver ça, non? L'Ocito, s'il te plaît. Bonne écoute, hein? Bah, qu'on est sous tes branchés, qu'on est là. On a dit pas qu'il parle en pile, non, la Digitec. On met la paix. On met la paix, on va mettre. Merci, merci, merci.

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0: 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Merci bien à Timac, Timac Vieyo. Son fan inconditionnel, la tête est là, qui pas j'aime pas brancher avec, non?

Merci bien, c'est 786-488-0747. 786-286-1823. C'est le numéro pour entrer en contact avec nous. Mais dis-nous là, nous n'attendons moins par les 1320. Parce que l'opérateur a dit que nous puissions appeler les 1320. C'est le numéro Samba, là, c'est là pour nous relever parce que nous ne sommes pas en 1320, ok? Donc, je m'absonne bien qu'on s'en bande dans 1320.

488-0747, 786-1826-1823, ça c'est numéro pour Carrelé. Et vous tendez ma live sur 1320. C'est un numéro PAM pour Elim parce que moi pas en dedans 1320, c'est dans studio Sensation Compact et moi, ok? Un point surtout.

Merci à aussi Sonnette, hein, my webmaster qui prend chanson avec nous. Salutations à Harry Brice depuis Kendall. Blague. Il va la faire en forme. Libé Sinclair. C'est Tony Véo. Si Mette Véo en forme tout. À des amis qui mangent. C'est 13 mai. Tenez Digitech dans le studio Sensation Compa. Il a déposé Compa à Réo. Sommet interdit. Pas qu'il dormi à Digitech. Yon dit l'autre, yon rile l'autre. Pas prendre pour contour, oui. Cherli avec nous, d'autres amis qui prêchent avec nous. Vous connaissez ces tectères de Capmanva, yo. En grand Dieu. Petit stress, c'est que t'es gagné. Ça m'a dit, j'ai quitté le vieux, Je dis, pas couper, mes amis. Ils étaient action, ils me disent, j'ai pas coupé là. Bon, qui vous louez? Oui. Henri Claude, c'est ça. Oui.

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là, mesdames, oui. Je te dis qu'on fait manger. Et puis quoi, avec aussi venu, c'est la bonne manger seulement. Ouais, j'ai. Quand un garçon s'est venu, c'est la bonne manger seulement.

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1: Anita, kote ouye.
0: Bonjour Majo, bonjour la belle Majorie. Bonjour à Chantal. Salutations à Karine.
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0: roi Henri Claude, sensation.
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0: Salutations à la belle Fafane. Mesdames ou belles, mesdames ou belles.
1: Mirla.
0: C'est pas des amis qui branchent nous. Qui ont envoyé un message, bah nous, qui ont félicité nous pour une musique ça. Merci bien. On écoute, hein. Nous avons dit que nous avons fait partie du club Benjamin Dodo. Nous avons presque 20 mesdames là qui inscrivent dans le club Benjamin Dodo. Avec Digitech, Tech Tech Elec.

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0: sur le sable.
1: Merci, Sœur Imode. Ici d'Artenien. Ça font si parler là avec les trois amis et Cabrini. Donc, félicitez-nous pour la musique.
0: Déjeuner.
1: On n'a jamais imaginé, pas dire, mesdames, et pas dire en pile, amis.
0: Je voudrais.
1: T'as pas envoyé bel message pour nous. Bienvenue Digitech. 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On même ça.

0: Bonjour, docteur Malène, en forme, comment est-ce?
1: Les feuilles mortes se ramassent à la paix.
0: Bonjour, Kekette. Bonjour, madame Silou. Bonjour, Silou, hein?
1: Tu vois.
0: Bonjour, bonsoir à tous nos amis qui branchent qui n'importe côté, les amis en France, les amis à Montréal, Canada,
1: les
0: amis Boston, la belle Choupette, Haïti, Dedette, Minouche, Madame Blaise, Santo Domingo, Monsieur Charlie, Santo Domingo. Mm-hmm.

0: vous écoutez de la bonne musique. En toute sympathie à Alain qui nous écoute du côté de New York. Également à Eddie, mes chers amis, comment vont? Comment vont les enfants? Musique avec Alain. Écoutons Alain.
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0: plein d'amour. Une belle chanson dans la langue vernaculaire. N'oubliez, la musique n'est pas illusion. Un petit bonjour à notre ami frère Alain, mon enfant.
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dimanche 11 octobre 2026. Vous êtes bien branchés sur la WLQY 1320. Salutations à notre ami frère, le petit-fils Erlin.

Merci bien, Timac. 13-20 AM, Bertone Digitech, Cocktail Créole. Chaque dimanche matin, une heure jusqu'à 4h, Bertone Digitech à l'antenne. Tech-Tech-Tech, l'international. Merci bien à Evangéliste Marie Léger. Merci à Kialanda qui est en super branché. Merci à Zami qui est passé ouais, nous, dans l'histoire. Il y a quelques amis qui est passé ouais, nous. Je dis à la note faire émission live et sur 111 ans. Dans la section histoire, côté noté. Nous avons fait un bel reportage live, nous avons fait un test. Ça s'est bien passé. Bon bagaille. En tout cas, rendez-vous nous. Et on va le stab nous là pour venir supporter nous. Nous avons des publicités déjà. Si on a besoin de nous, on est là.

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0: Merci à tous les amis qui sont branchés. J'ai passé un bon moment accompagné de Bertoni Digital. Pensez-nous que vous avez un moment ça. Et puis rendez-vous c'est pour l'autre week-end. Ciao, ciao. Même nous en pile. Merci bien à le roi Henri-Claude Dufresne. Je
1: l'auto, ma chère.
0: Merci Jodé. Même Bertoni Digitech. J'ai une mission ça dans Studio 1. Ciao.

0: 13h57 minutes, Tami les ondes, merci de nous avoir prêté l'oreille.
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0: espérant de vous retrouver encore sur nos ondes la semaine prochaine pour un programme du même genre.
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0: C'était Anthony Bertoni Digitec.
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0: Dans nos studios de la WLQY1320, roi Henri-Claude Dufresne. Et quelque part, à Miami, notre ami frère Tello Lafaye pour le contact de Tilou Kassav.
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0: Merci Télo, merci Télo, voilà. 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Nous allons, n'est-ce pas, vous fausser compagnie. Encore une fois, merci de nous avoir prêté l'oreille. Et juste avant de vous faire entendre l'identification de la radio, écoutons Alain.
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un appui, un secours qui ne manque jamais dans la détresse. C'est pourquoi nous sommes sans crainte quand la terre est bouleversée, quand les montagnes chancèlent au cœur des mers, quand les flots de la mer mugissent et climent, se soulèvent jusqu'à faire trembler les montagnes. Il est un fleuve dont les courants réjouissent la cité de Dieu, le sanctuaire des demeures du Très-Haut. Dieu est au milieu des les points ébranlés. Dieu la secoue dès l'aube du matin. Des nations s'agitent, des royaumes s'ébranlent. Il fait entendre sa voix. La terre se fond d'épouvante. L'Éternel des armées est avec nous. Le Dieu de Jacob est pour nous une autre retraite. Venez contempler les œuvres de l'Éternel, les ravages qu'il a opérés sur la terre. C'est lui qui a fait cesser les combats jusqu'au bout de la terre. Il a brisé l'arc, il a rompu la lance, il a consumé par le feu les chars de guerre. Arrêtez et sachez que je suis Dieu. Je domine sur les nations, je domine sur la terre. L'Éternel des armées est avec nous. Le Dieu de Jacob est pour nous une autre retraite. Amen.

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Merci Seigneur pour force et courage que vous baillez. Ouah, Henri Claude Dufresne. Merci, oui, Seigneur. Et moi-même, servant de parler avec le docteur Marlène Dubois. Dans mon patience, béni, tout pasteur, Seigneur, tout bishop, Seigneur. Yes, vous la pluie en Dieu-même. 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Yes, tout bishop, nous, Seigneur. Tout frésisseur, captandez, tout religion, tout monde captandez. Bénis-nous pour nous-mêmes, Seigneur. Dans les oreilles, pour tomber, dans les bouches pour parler, dans l'intelligence, pour comprendre ce qui va passer. Si tout en Haïti, nous va connaître nos faits noirs. On fait noir, nous, dans la route, nous va connaître rien. Toujours fait noir, fait noir, fait noir. Nous-mêmes, Seigneur. C'est sous l'eau qu'a clé nous. Yes, c'est la lune qu'a clé nous tous, Seigneur. Pendant ce temps, on a parlé à Seigneur. On a des gens qui sont malades de l'hôpital, Seigneur. On a des gens, la caille, le monde tête en bas. Mais nous connaissons des gens qui sont de côté nous. Ou appuyer nous. Ou qui aime nous. Yes, tout va bien. Merci. Au nom de Jésus qui vit et qui règne au siècle des siècles. Amen.

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croyez en Jésus, oui, croyez en lui. Ne t'irrite pas contre les méchants. N'envie pas ceux qui font le mal, car ils sont fauchés aussi vite que l'herbe, et ils se flétrissent comme le gazon vert. Confie-toi en l'Éternel, pratique le bien, et le pays pour demeure, et la fidélité pour pâture. C'est de l'Éternel tes délices, et il te donnera ce que ton cœur désire. Musique et méditation. Recommande ton sort à l'Éternel, mets en lui ta confiance et il agira. Il fera paraître ta justice comme la lumière et ton droit comme le soleil à son midi. Musique et méditation. Garde le silence devant l'Éternel, espère en lui. Ne t'irrite pas contre celui qui réussit dans ses voies, contre l'homme qui vient à bout de ses mauvais desseins. Laisse la colère, abandonne la fureur. Ne t'irrite pas, ce serait mal faire. Car les méchants seront retranchés, et ceux qui espèrent en l'Éternel posséderont le pays. Éternel, défends-moi contre mes adversaires. Combat ceux qui me combattent. Saisis le petit et le grand bouclier. Élève-toi pour me secourir. Brandis la lance et le javelot contre mes persécuteurs. Dis à mon âme, je suis ton salut. N'oubliez pas que vous écoutez à présent musique et méditation.

0: la ramasser, la laver, la nettoyer, la purifier. Musique et méditation.
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0: Mieux vaut le petit juste que l'abondance de beaucoup de méchants, car les bras des méchants seront brisés, mais l'Éternel soutient les justes. L'Éternel a fermé les portes de l'homme et il prend plaisir à sa voix. S'il tombe, il n'est pas terrassé, car l'Éternel lui prend la main. J'étais jeune, je veillis, et je n'ai point vu le juste abandonné, ni sa postérité mendiant son pain. Toujours, l'Éternel est compatissant et il prête et sa postérité est bénie. La ramasser, la laver, quel que soit moun, de vous croire dans lui, ou pas périr, et puis avoir bien la vie éternelle. Bon message là, pasteur Rubin, souple, bon nous lier. Écoute ma prière éternelle et prête l'oreille à mes cris. Ne sois pas insensible à mes larmes, car je suis un étranger chez toi. Un habitant comme tous mes pères. Détourne de moi le regard et laisse-moi respirer afin que je m'en aille et que je ne sois plus. Aide l'Éternel de délices, il te donnera ce que ton cœur désire. Recommande ton sort à l'Éternel, mets en lui ta confiance et il agira. Musique et méditation, un programme pour vous. L'Éternel a fermé les pas de l'homme et il prend plaisir à sa voix.

Éternel est ma lumière, mon salut, depuis où ai-je crainte? Éternel est le soutien de ma vie, depuis où ai-je peur? 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Un coup de méditation. Là, nous lisons Matthieu 15, verset 21-28. Parlez-nous de la foi. La foi, c'est une âme puissante. Passer tout obstacle. La foi, c'est une assurance. Un obstacle ou qu'a joindre un travail ou une maladie qui a persécuté. 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

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Amen. Oui.

4h18, quelques poussières de secondes à toutes et à tous. 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

0: Ah oui, c'est ça, j'entends de là, c'est ça lié, apprendre à faire confiance dans Jésus, apprendre à confier dans Jésus. On va écouter Écho du Réveil sur WLQY 1320. 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

0: Voilà, c'était réellement bien interprété. Les capitaines hôtes dans leur captivant ouvrage chantant Dieu capable de changer toute bagaille. 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Une fois de plus encore, bonjour à toutes et à tous.
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1: 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Oui, c'est ça. Écoutez, écoute du réveil. On est là, faut nous aller. Nous pas capable de trop passer ça. Et il faut que nous allions. Maintenant, dit tout le monde qui a écouté le programme là, que bon Dieu bénisse nous, que bon Dieu protège nous, bon Dieu garde nous. 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

0: 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Alléluia, alléluia, alléluia, alléluia. 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
1: Amis auditeurs, mes frères, messieurs, bien-aimés, que la grâce et la paix de Dieu soient avec vous tous. Nous bien contents pour gagner ou jeudi à l'écoute du programme La Voix du Messager de la Paix qui est présenté chaque semaine. Par ailleurs, nous remercions le Seigneur pour et nous souhaitons et nous prions même que les capables accompagner vous et jusqu'au bout. Et si seulement vous faites confiance et vous acceptez lui ou invitez lui que rentrer dans la vie et prendre le plein contrôle. Que mon Dieu bénisse vous et en entendant morceau musique ça en début de programme. Entendez ça.

Voilà, amis éditeurs, c'était Jean-Marc Fonrose, Monrose, alors, dans « Adieu soit la gloire », Jean-Marc Monrose. Et à présent, nous allons au livre « Les Psaumes » et nous allons lire le cinquième chapitre, psaume 5. « Au chef des chantres avec les flûtes, psaume de David, prête l'oreille à mes paroles, ô Éternel, écoute mes gémissements. Sois attentif à mes cris, mon roi et mon Dieu. C'est à toi que j'adresse ma prière. Éternel, le matin, tu entends ma voix. Le matin, je me tourne vers toi et je regarde, car tu n'es point un Dieu, tu n'es point un Dieu qui prenne plaisir au mal. Le méchant n'a pas sa demeure auprès de toi. Les insensés ne subsistent pas devant tes yeux. Tu aides tous ceux qui commettent l'iniquité. Tu fais périr les menteurs. Éternel, abhorre raison de sang et de faute mémoire. Par ta grande miséricorde, je vais à ta maison, je me prosterne dans ton Saint Temple avec crainte. Éternel, conduis-moi de ta justice à cause de mes ennemis. Aplanis ta voix sur mes pas, car il n'y a point de sincérité dans leur bouche. Leur cœur est rempli de malice, leur gosier est un sépulcre ouvert, et ils ont sur la langue des paroles trompeuses, flatteuses. Frappe-les comme des coupables, Dieu, que leur dessein amène leur chute, précipite-les au milieu de leurs péchés sans nombre, car ils se révoltent contre toi. Alors tous ceux qui se confient en toi se réjouiront, ils auront de l'allégresse à toujours, et tu les protégeras. Tu seras un sujet de joie pour ceux qui aiment ton nom, car tu bénis le juste, ô Éternel, tu l'entoures de ta grâce comme d'un bouclier. Là que sommarité, lecture sommant, que bon Dieu bénisse pour édifier dans chaque monde qui tendait lecture somme 5. Et on a tourné encore avec Jean-Marc Monrose, et on a demandé pour qu'il soit capable de jouer un autre morceau pour nous, et on va aller à M. Monrose, en nous demandant pour qu'il soit capable d'exécuter pour nous. Mon sosa qui gagne titre, la vie, pas qu'à gaspiller. C'est ça que le

Voilà, mes auditeurs, sous ton de Jean-Marc Fonrose, Mot Rose, qui sortit interprété pour nous avec son instrument avant, La Vigne Pape Gaspiller, La Vigne Paca Gaspiller. À présent, la seconde étude de la parole de Dieu, et nous sommes encore dans le livre des Psaumes, le 4e chapitre du livre des Psaumes. Au chef des chants avec instrument à cordes, Psaume de David. Quand je crie, réponds-moi, Dieu de ma justice. Quand je suis dans la détresse, sauve-moi. Aie pitié de moi, écoute ma prière. Fils des hommes, jusqu'à quand ma gloire sera-t-elle outragée? Jusqu'à quand aimerez-vous la vanité? Chercherez-vous le mensonge? Sachez que l'Éternel se choisit un homme pieux. L'Éternel entend quand je crie à lui. Tremblez et ne péchez point. Parlez en vos cœurs sous votre couche, puis taisez-vous. Offrez des sacrifices de justice et confiez-vous à l'Éternel. Plusieurs disent, oui, qui nous fera voir le bonheur? Fais lever sur nous la lumière de ta face, ô Éternel. Tu mets dans mon cœur plus de joie qu'ils n'en ont quand ils abondent leur froment et leur mou. Je me couche et je m'endors en paix, car toi, seul, ô Éternel, tu me donnes la sécurité dans ma demeure. C'est le psaume 4, psaume de David. Puis, notre Seigneur, notre Dieu, nous content pour que nous sommes capables, là, dans le moment ça, pour nous présenter le programme ça, et nous connaissons que le pape quitte nous seuls, ou seulement besoin que nous nous bouchons, et pour que vous remplissiez le Saint-Esprit qui a fait ça bien, et qu'on fait ça bien, et nous voulons nous t'arrêter que c'est ça le fait pour nous, de façon à ce que nous ne pas parler de nos chefs, de nos propres chefs, pour nous pas dire ça, nous pas nous dire, mais pour nous dire exactement ça que vous voulez que nous dit pour que le peuple soit capable de tendre. D'abord, il faut que nous glorifions. Et de nos Seigneur éternel pour nous faire ça dans tout domaine, à tout moment. De façon à ce que réellement nous sommes capables de relation, en harmonie ensemble avec vous, ensemble avec le Père, le Fils et le Saint-Esprit. Guidez-nous et dirigez-nous, nous prions au nom précieux de Jésus-Christ, notre divin sauveur. Notre Seigneur et Maître, c'est là qui par honte pour les nos frères. Amen. Chers amis, nous vivons un moment pour que nous sommes capables de partager ensemble avec vous le message de la parole de Dieu. Et le message de la parole de Dieu, c'est en prière de confiance en Dieu, à Dieu. En prière de confiance qui fait à bon Dieu, lui-même notre Dieu, c'est là qui était dans le ciel là. Et en prière de confiance ou en prière de confidence, psaume 4. 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Dieu est ma justice. Le verset premier, c'est ça que nous lisons, nous sautons déjà, et nous prétendons le lire pour encore. Parce que il dit, le verset premier, au chef des chants avec instrument à cordes, psaume de David. Alors, c'est le verset 2 qui passe au verset premier. Quand je crie pour moi, Dieu de ma justice. Quand je suis dans la détresse, sauve. 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
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L'aime crier, réponds-moi, Dieu de ma justice. 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Dans le premier sens, la foi est en relation avec la loyauté de yon moun, ou bien la fidélité à une promesse. Second sens là, lien avec la confiance dans la parole ou assurance de yon autre moun. Dans l'Ancien Testament, le mot foi, c'est deux fois seulement le paraître. Donc, on trouve dans Deutéronome chapitre 32, verset 20 et Habacuc chapitre 2, verset 4. Deux fois seulement. Tandis que le mot croire, parce que et le mot croire marchait ensemble avec le mot foi. Le mot croire, il apparaît moins que 30 fois dans l'Ancien Testament. Le mot foi, il parlait de confidence et dans la fidélité de Dieu et une obéissance d'amour à la volonté de Dieu. Donc, David fait bon Dieu confiance. 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Sur ses prisons, ça qui fait dire, Seigneur, quand je crie, réponds-moi, Dieu, de ma justice. Quand je suis dans la détresse, sauve-moi.

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L'Éternel entend quand je crie à lui. Et il dit troisièmement, m'avoir fait preuve, l'aime garder silence, les m'a parlé dans le cœur, hein, parce que comme ensemble avec moi, nous gagnons confiance. Une lotte. 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je suis dans la détresse, sauve-moi. Alors, il dit, que sachez que l'Éternel se choisit un homme pieux. L'Éternel entend quand je crie à lui. Sans les gens ou sincères ensemble avec bon Dieu, les gens qui vivent selon volonté bon Dieu connaît ça qui est dans le cœur. 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Côté dans verset 3, il dit aie pitié de moi dans ta bonté selon ta grande miséricorde. Efface mes transgressions, lave-moi complètement de mon iniquité et purifie-moi de mon péché. David reconnaît péché, et parce que reconnaît péché, c'est ça qui fait que il n'a pas trouvé pardon péché. Parce que David même, lui dit que péché caché, il n'a pas trouvé aucun bon résultat. 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

0: 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Paraître devant bon Dieu, confesser bon Dieu, péché à pas cacher le passé. 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Et c'est un coup, c'est un glou fraîche qui tombe en dedans que vous. 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Pas de monde qui t'a reproché, bon Dieu, parce que bon Dieu toujours juste dans sentence qu'elle prend, parce que bon Dieu toujours un Dieu de justice, et mais aussi un Dieu d'amour, et l'elle a jugé nous, il va juger nous à cause de Jésus-Christ, il va juger nous selon sa justice, mais juger nous selon sa miséricorde, selon son pardon. Alors, dans le psaume 51, David a dit que moi né dans l'iniquité et mon âme l'y concevoir dans le péché. Mais où voulez que la vérité est capable d'en foutre non? Garde ton cœur plus que toute autre chose. C'est ça que dit dans Proverbe chapitre 4, parce que c'est dans le cœur que toute cause du péché est sorti, et c'est dans le cœur tout que toute bonne bagaille est sorti. C'est pour garder le cœur. Alors, gardez cœur contre les mauvaises choses. Gardez cœur contre les mauvais conseils. Gardez cœur bien contre les mauvaises pensées. Parce que, il dit, fais donc pénétrer la sagesse au-dedans de moi. Alors, c'est encore le psaume 51. 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Et en dépit de tout, c'est vrai que le péché, c'est vrai que il y a un homme de sang, mais cependant, il vient crainte pour bon Dieu, et il confessait le péché que lui fait devant bon Dieu. 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Parce que son autre naissance que lié, tant que le Seigneur t'a dit à Nicodème, il faut que vous naissiez de nouveau. 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Tu mets dans mon cœur plus de joie que non, non. 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Dans Job chapitre 11, verset 9, nous lisons verset ça. Job 11, verset 9. Il dit, la mesure en est plus longue que la terre, elle est plus large que la mer. Alors, si nous lisons dans le contexte, il dit, prétends-tu sonder les pensées de Dieu, car c'est bon Dieu, hein, et alors c'est Zami Jobio qui a questionné Job. Prétends-tu sonder les pensées de Dieu pour venir à la connaissance parfaite du Tout-Puissant? Elle est aussi haute que les cieux, que feras-tu? Plus profonde que le séjour des morts, que sauras-tu? La mesure en est plus longue que la terre, elle est plus large que la mer. S'il passe, s'il saisit, s'il traîne à son tribunal, qui s'y opposera? Car il connaît les vicieux, il voit facilement les coupables, l'homme au contraire a l'intelligence d'un fou. Il est né comme le petit d'un âne sauvage. Alors, c'est Zophar qui a parlé à Job, il a parlé de bon Dieu. 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
0: Et voilà, on a dit donc Dov, merci pour cette chaude introduction. 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
0: Et voilà, nous
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1: Amis auditeurs du podium, je vous salue tous dans le nom du Seigneur. Salutations à Pasteur David Froidin, directeur du programme. Et nous voulons rendre gloire au Seigneur qui nous a fait grâce de terminer la semaine dernière. Et nous voici au seuil d'une nouvelle. Donc, c'est une grâce, c'est une faveur. Nous le remercions de tout cœur pour cette opportunité d'être avec vous encore ce matin et que sa paix, laquelle surpasse toute intelligence, soit avec vous tous. Prions le Seigneur. Comme David l'a pu dire, a pu commander à son âme de te bénir, Seigneur, nous voulons faire de même. Car tu as beaucoup fait pour nous, donc c'est un devoir à nous de te bénir. Nous pouvons répéter à l'instar du psalmiste, mon âme bénit l'Éternel, que tout ce qui est en moi bénisse son Saint-Nom. Mon âme bénit l'Éternel et n'oublie aucun de ses bienfaits. Oui Seigneur, nous te remercions, nous te bénissons, nous te louons parce que tu en es digne. Nous voulons remettre l'émission de ce matin entre tes mains, sachant que sans toi, nous ne pouvons rien faire. Donc nous réclamons l'assistance de ton Saint-Esprit, afin que tout ce qui va y être fait et dit le soit pour ta gloire, pour ton honneur et pour l'édification de chacun de nos auditeurs. Au nom de ton Fils Jésus, nous t'en prions. Amen. Bon Dieu grand, bon Dieu merveilleux, nous remercions-les pour tout ça qu'il fait pour nous déjà et pour ça l'a fait pour nous encore. Nous, les paroles d'ailleurs, que nous trouvons ces avertissements que l'apôtre Paul a donné à son fils dans la foi, Timothée, dans sa deuxième épître, chapitre 3. De Timothée, chapitre 3, en verset 1er, nous lisons, « Sache que dans les derniers temps, sache que dans les derniers jours, il y aura des temps difficiles. Car les hommes seront égoïstes, amis de l'argent, fanfarons, hautains, blasphémateurs, rebelles à leurs parents, ingrats, irréligieux, insensibles, déloyaux, calomniateurs, intempérants, cruels, ennemis des gens de bien, traîtres, emportés, enflés d'orgueil, aimant le plaisir plus que Dieu, ayant l'apparence de la piété, mais reniant ce qui en fait la force. Éloignez-vous de ces hommes-là. » Et au verset 12 et 13, « Oh, tous ceux qui veulent vivre pieusement en Jésus-Christ seront persécutés. Mais les hommes méchants et imposteurs avanceront toujours plus dans le mal, égarant les autres et égarés eux-mêmes. » Parole du Seigneur. Bénis ta parole, cher Seigneur, et donne-nous de l'intelligence pour pouvoir bien la comprendre et bien l'interpréter. Au nom de ton Fils Jésus. Amen. Donc, nous saluons encore dans nos Seigneurs. Nous vivons dans un temps qui est réellement difficile. 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c'était vraiment incomparable à ça qu'a fini aujourd'hui, parce que la Terre, depuis que le monde est monde, depuis, on nous dit, bon, c'est ça, depuis après la chute de nos premiers parents, depuis 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Et nous répétons par l'apôtre Paul, répéter et avertir Timothée de eux-mêmes. 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
3: Si vous faites le bien, on vous accusera de vouloir en tirer des avantages. Faites le bien quand même. 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Construisez quand même. 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

0: Mesdames, mesdemoiselles et messieurs, bonjour, vous êtes à l'heure du podium. Heureux de vous retrouver ce matin pour une autre émission, une autre édition du podium. C'est toujours avec cette joie exceptionnelle, nous vous accueillons au bout de cette onde, la WLQY 1320 AM. Nous utilisons ce studio depuis la ville de North Miami en Floride. Au micro, David Fradin pour la présentation. L'introduction a été faite par notre collaboratrice, Madame Ginette Saint-Jean, depuis Fort Lauderdale. Et les annonces de nos commanditaires ont suivi. Maintenant, avec vous, votre animateur de prédilection, le podium, David Fradin. Où nous saluons sans distinction aucune les inconditionnels du podium. Restez branchés, vous êtes sur cette onde. Je vous assure que vous avez définitivement fait le meilleur choix d'être branchés. On est là jusqu'au top de 8 heures. Nous saluons Rémi le technicien à la radio et sans oublier Maître Neret avec l'émission Radio du Peuple qui pourra la venir à partir de 8 heures. Il pourra aussi sur Facebook rester branché ou même qui a besoin de collection de parfums. Monsieur Assaut, voyager jusqu'en France pour ne pas avoir imitation, mais là, il est à la sauce, là, de son parfum français. Ça veut dire c'est en France qu'il sorti là. Pendant le temps de vacances, on lui consacre quelques temps pour le capable aussi choper pour nous. Il vient de nous originel. C'est pas by de l'eau, c'est pas by qui mixe avec alcool, mais il a son parfum français. Donc, c'est ça que l'Ivan, moi, quoi que au gain obligation pour capable prendre ça qui vient à la source et pas acheter dans mes revendeurs, acheter la même moun kabay original là, bien sûr, avec un. Sauti pour le pot. N'arrête à partir de 8 heures.
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0: Miami, bonjour. C'est un très chè. Miami, bonjour.
1: Si c'est pas volonté,
0: on est sur le podium, tout est bien. Ça va bien. Nous utilisons la musique, rien que la musique, pour offrir au peuple de Dieu cette saine ambiance, une saine détente. La musique qui a cette force merveilleuse. La musique qui a une force extraordinaire. Celle qui peut vibrer les cordes les plus sensibles de l'âme avec toute la force de ses émotions. On salue Docteur Kedney Maxime. Madame Lucie Tondro.
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0: Qui bien sûr était sur les planches du podium de la première église baptiste haïtienne de Fort Lauderdale hier soir. On a vu plusieurs nations là, des Jamaïcains, Américains et Haïtiens bien sûr. Une présentation. Qui a été faite bien sûr à l'extrême, hein, je pourrais dire. Docteur Ronald Morissette, bonjour.
1: 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Lycée anti-stress.
0: Et voici l'anti-stress, le podium. Bien sûr. Avec beaucoup de chaleur. Avec beaucoup de couleurs. On ne joue pas un CD, mais on anime la musique, car c'est le rôle de l'animateur. Animateur, animer musique, CD, jouer CD. Appareil CD, jouer CD. Ma computer, ma carité roule, comme anime. Est-ce qu'on en est ça? Il y a une grande différence. Il faut établir le distinguo entre celui qui simplement tourne une sélection. Et celui qui anime alors une musique. Alors, mon qui pas animé, je vais proposer à faire ça. Je vais tout quitter le jouer. Non, je vais si dire. J'ai animé, m'animé musique. Je vais promoter musique. Je vais pas animer, je vais pas proposer ça. Quitter le jouer, ça parle. Bababa. Mbabébé. Est-ce qu'on donne ça? Incrédule. Tête dure. Attendez, mon qui pas animé musique. Comment vous quittez le jouer? Mbabébé. Son musique va animer, son musique va promouvoir. Femme parler, il a besoin de quitter le jouet, là, je joue. Ou pas bébé, c'est animateur. L'animation, c'est nous. La programmation, encore nous, le podium.
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0: L'animation en une autre pareil.
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0: Et animateur, ou pas bébé, faut parler dans la musique là. Tu pas capable ou pas capable.
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0: On est au micro.
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0: Laissez marcher le rythme.
1: Oui, c'est Gabriel.
0: Oui.
1: Carole Botro. Je dis même New York.
0: Show évangélique qui puis show. Dans la ville là. Est-ce que c'est pléonasme lié? Non. Show qui puis show.
1: Bon Dieu. Mais la gueule qui t'a.
0: La gueule pour nous, s'il vous plaît.
1: C'est Gabriel.

0: ciel.
1: Oh. C'est ça, les cordes de la guitare.
2: Connecté.
1: Les notes du clavier. Des cymbales retentissantes. Tous s'accordent mélodieusement pour vous offrir cette ambiance sur le podium. Qui peut dire ça?
2: Dans la joie.
1: Si c'est vous qui avez dit ça, vous avez mamouté. Si t'es animé, t'es animé. Après, j'ai un gros cœur pour ça. Chaque monde est style. Chaque monde est rythme. On dit le style est l'empreinte du podium. Pas excité matin, non? Pas excité matin, non? Nous connaissons les paroles. Nous connaissons les paroles. Pas une femme mauvaise sur le micro là, non? Le style est l'empreinte du podium.
2: 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Mais là, qui t'aime, non, vous soufflez?
1: Oui!
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Alors c'est ainsi que débutait l'émission il y a plus de 20 ans au cœur de la ville de Miami, à l'étage, vous vous souvenez alors?

0: On avait ces groupes-là, bourrés de talent. Oh, les animateurs refusaient de tourner ces sélections à la radio, disant qu'ils jouent le compas. Hypocrite que vous êtes. Vous ne pouvez pas tourner ces sélections à la radio, mais quand vous faites des concerts, vous les appelez. Alors, hypocrite. Oh Dieu, je te comprends. Mais c'est apocalypse, c'est pas ça, mais non. Alors, c'est en 1982, oui, ça veut dire moi, tout hypocrite qui t'a passé. Mais moi, fini, moi, allez. Nous avons bourré les gens qui viennent, fait venir au menti. Mais les gens qui étaient là, nous ne pouvons pas vous mentir. En 1982, nous parlons de l'époque de Bontier. Mais la guerre qui t'a vraiment dans vous souffler. Je viens à Fort-le des Dalles, je venais à Fort-le des Dalles là. Carole Botro. Moi, tout hypocrite qui t'a parlé. C'est Apocalypse passé en bas, en l'évangile. Je ne vais pas jouer. Il y a pour lui. Monsieur, ça, je compagne. C'est dans le monde. Et puis, qui n'a goûté pour faire concert, Benzaïo. Mon a fait banquet qui a sur les yeux. Mais hypocrite, qu'on a radio de face. De face. Mon conseil face moi-même. Nous, dans la radio, c'est nous qui sommes dans Facebook. Nous sommes dans la licence. Nous sommes dans l'alias. Nous sommes pour me cacher. Au nom de Jésus. Il y a des gens qui comparent à Pasteur Gonel, on est catégorique. Ça fait pas prendre l'argent dans mes mounes pour ne pas mettre de l'eau dans la bouche. Choua, il supportait pas moun qui croit dans vision, qui croit dans style émission. Après, peut-être qu'on fait causer même. C'est l'aime de la radio, bouton rachim, idéal là, FM, non, Miami. Miami, photo de dalle. Et ça, me dit qu'on prend groupe Zayo, animé, promoté, festival des stars chrétiennes chaque 4 juillet. Nous sommes de là, tu vas trouver tout le monde. 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Ils ne viennent pas de me connaître là, non, les gars. Ils viennent rentrer en cachette. Ils viennent dans des sons évangéliques. Et c'est après que y a des témoignages là. Et là, ça a un pile stress. C'est qu'on sortit chaque 4 juillet. C'est un gros centre. Manger, musique. Et là, c'est qu'on a retrouvé. Apocalypse, mon connaît, mes songes en l'air, Apocalypse, bloc, poté, on bloc, si dit, maestro. Camo! Que me doit marcher sous presse pour me papiller, cap! 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Oui, la Bible, là! Et puis, m'tez! Si faut, si! Les amis de Jésus! Prophète Esaïe! Est-ce que nous sommes dans ça, yo? En pile, fias! Wapkalou! T'es qu'on allait! Wapkalou, jui! Wapka béni! Wapka chanté avec El Chama! 200%! C'est ça, papa.
1: Oui, ça m'y va, tenez ça, tenez ça.
0: L'évangile là, grand pile hypocrite, oui, on est dans la radio, vous tendez parler, yo. Et puis, en bas, il y a négocié. Politicien à qui s'y t'adobeille. Qu'on est en radio, c'est le plus saint du monde. Hypocrite que vous êtes. Excitez-moi, non.

0: c'est Gabriel.
1: On salue le ministre. Oh. Whitney Maxime. Campagne manager.
0: Bon.
1: Docteur Kedden Maxime. Beau travail hier soir, une belle présentation.
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1: 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J'ai besoin d'entendre une petite animation. Alors, je vais bien sûr vous confier les éphémérides du jour. Que nous sommes au dimanche 11 octobre 2026. C'est le 284e jour de l'année. Et 81 jours restants, c'est la 41e semaine de l'année 2026. Alors, on a une date très importante. Dans l'histoire de notre pays, c'était en 1917 où l'attaque de la maison du chef américain de la gendarmerie de Hinche, les autorités américaines prirent pour prétexte cette attaque pour arrêter Chalmay Peralta et son demi-frère, le général Saül Peralta, avant de conduire à pied les frères Peralta à Wanamet où ils devaient être jugé par la cour prévôtale. Les Américains firent incendier la maison de Chalmayne et piller celle de Saül. Alors, qui a tué Chalmayne Peralta? Alors, ici, observateur nous a raconté ça. Et il fut condamné à la peine capitale et Chalmayne aux travaux forcés. Ce dernier, évadé un an plus tard, organisa la résistance. Il fut trahi par un de ses sergents. C'est toujours bien ça en Haïti. Jean-Baptiste Conzé. C'est ça qu'il faut entendre. Après, les gens Conzé, ou à connaît côté mot ça sorti. J'entends dire, on dit, ça sont Conzé liés. On est cap trahi moun. Et assassiné le 1er novembre 1919 par Herman Hanken, un militaire américain. Alors, c'était là. Les éphémérides pour vous rappeler les dates et événements qui ont marqué l'histoire. Les éphémérides, le passé au présent, qu'ils aient changé le monde ou qu'ils soient anecdotiques. Alors, ces événements vous rappellent qu'il ne faut pas oublier les enseignements de l'histoire. On est sur le podium et je vous assure, je dois accueillir nos amis de Facebook, je vais passer 5 minutes sur ce plateforme-là. Alors, nous vous invitons de suivre le reste de l'émission. Je suis dans l'air à la radio WLQY 1320 à Miami. J'utilise ce studio depuis North Miami en Floride. Nous accueillons ces amis, les amis de Facebook. Alors, faites-moi savoir, vous êtes là avec moi sur le podium. Pour terminer l'émission d'aujourd'hui, je suis David Fouadin, le présentateur de cette émission, et je vais bien sûr vous accompagner jusqu'au top de 8 heures. Et pourquoi pas pour vous présenter cette musique d'Haïti. Modulation Divine Live. Et moi, je suis en direct depuis le studio de la WLQY à Miami.

candidat au congrès, bien sûr. Je salue Maître Nérette, l'homme senti bon. Maître Nérette, je suis sur cette plateforme-là, Facebook, pour imiter alors vos styles. Mais il a un style tout particulier, cet homme-là. Un gentilhomme. Vous pouvez même sentir l'odeur de son parfum au micro.

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0: peu près 10 secondes de la fin de l'émission. Je ne fais que plier bagages et vous forcer compagnie. Mais c'est toujours un plaisir de vous avoir accompagné au nombre des auditeurs du podium. Merci, au revoir. À dimanche, si Dieu nous prête vie. Au revoir.
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0: Je suis le premier et non le dernier. Je suis en haut et non en bas. Je suis fort et non faible, riche et non pauvre. Je suis béni et non maudit. Je suis guéri et non malade. Je suis plus que vainqueur. Je suis fait à l'image et à la ressemblance de Dieu. Je suis destiné à régner et à dominer. Je suis le temple du Dieu vivant. Dieu le Père demeure en moi. Jésus-Christ demeure en moi. Le Saint-Esprit demeure en moi. Le diable a peur de moi, les sorciers ont peur de moi, les démons tremblent et prennent la fuite devant moi au nom de Jésus. Père, je me tiens sur ta parole et je confesse que je suis ton enfant. J'ai la puissance de créer et d'appeler les choses à l'existence. J'appelle maintenant à l'existence tout ce qui manque dans ma vie et j'ordonne de devenir maintenant. Je confesse que toutes mes journées sur terre sont créées par le Seigneur et je me réjouis en elles. Oui, la grâce et le bonheur m'accompagneront tous les jours de ma vie.
1: Je remercie Seigneur pour ta protection sur ma vie. Je me tiens sur ta parole et je confesse que tu es ma lumière et mon salut. De qui aurais-je peur? Tu es le soutien de ma vie, de qui aurais-je crainte? Quand des méchants s'avancent contre moi pour dévorer ma chair, ce sont mes persécuteurs et mes ennemis qui chancellent et tombent. Je refuse d'avoir peur du mal, car je sais que la main puissante de mon Dieu est sur moi et je suis plein de confiance au nom de Jésus. Je crois dans mon cœur et je confesse de ma bouche que je suis un enfant de Dieu et mon Père céleste ne permettra jamais à mes ennemis de dire que je suis sous la plus haute protection. Car la parole de Dieu me dit que ma vie est cachée avec Christ en Dieu dans les lieux célestes. Je me lève maintenant et je couvre ma vie ainsi que celle de ma famille dans le sang de Jésus. Je crois et je confesse que sous le sang de Jésus, le diable ne peut rien me faire. Parce que la parole de Dieu déclare que je l'ai vaincu à cause du sang de l'agneau et à cause de la parole de mon témoignage. Voilà pourquoi je confesse que mes ennemis sont vaincus par le sang de Jésus et que je suis plus que vainqueur au nom de Jésus. Je crois et je confesse que ma vie est entre les mains de Dieu. Alors je déclare que je suis intouchable, imbattable, et que je suis indestructible. Aucune action de sorcellerie ne peut m'atteindre, aucune action d'occultisme ne peut me toucher, aucune œuvre du malin ne peut réussir dans ma vie. Je déclare nul et sans effet toute onde négative de haine et de jalousie dirigée contre moi au nom de Jésus. Je déclare en tant qu'enfant de Dieu que je suis une pierre vivante. Si l'ennemi tente de tomber sur moi, il se brise, et si je tombe sur lui, il est écrasé. Je confesse que quiconque se lève contre moi tombe sous mon pouvoir. Toute arme forgée contre moi est sans effet, et toute langue qui se lève en justice contre moi est condamnée au nom de Jésus. Je crois et je confesse que l'Éternel est mon berger. Même si je marche dans la vallée de l'ombre de la mort, je ne crains aucun mal car il est avec moi. Je déclare que je marche et vis en paix au nom de Jésus. Je me tiens sur la parole de Dieu maintenant. Et je prends autorité sur toute puissance de peur. Je les chasse de ma vie au nom de Jésus. Je crois et confesse que je n'ai peur de rien ni de personne. Et je ne crains aucune situation, car je ne suis jamais tout seul, mais le Seigneur est avec moi. La parole déclare que Dieu est pour moi un refuge et un appui, un secours qui ne manque jamais dans la détresse. C'est pourquoi nous sommes sans crainte, même quand la terre est bouleversée et que les montagnes chancellent. Même au milieu des luttes et des combats, je sais que l'Éternel des armées est avec moi. Le Dieu d'Israël est pour moi une haute retraite. Je crois et je confesse que quand l'ennemi viendra comme un fleuve, le Saint-Esprit le mettra en fuite. Je déclare que mes ennemis viendront contre moi par un seul chemin, mais ils s'enfuiront par sept chemins. Alors je déclare que tous mes ennemis prennent fuite maintenant, au nom de Jésus. Père, je me tiens sur ta parole et déclare que par le pouvoir que tu m'as donné, je marche sur les serpents et sur les scorpions, ainsi que sur toute la puissance de l'ennemi, et rien, absolument rien ne pourra me nuire. Je crois et je confesse que je suis assis avec Jésus à la droite du Père, et mon Dieu a fait de tous mes ennemis mon marchepied, au nom de Jésus. Je confesse que mes ennemis sont maintenant dans la honte, et ils ne peuvent m'approcher, car l'ange de l'Éternel campe autour de moi et me protège de tout danger. Je demeure sous l'abri du Très-Haut, je repose à l'ombre du Tout-Puissant. Je dis à l'Éternel mon refuge et ma forteresse, mon Dieu en qui je suis filé de l'oiseleur, de la peste et de ses ravages. Il me couvre de ses plumes et je trouve un refuge sous ses ailes. Sa fidélité est un bouclier et une cuirasse. Je ne craindrai ni les terreurs de la nuit, ni la flèche qui vole le jour, ni la peste qui marche dans les ténèbres, ni la contagion qui frappe en plein midi. Que 1000 tombent à mon côté et 10 000 à ma droite, je ne serai pas atteint au nom de Jésus. Je crois et je confesse que de mes yeux, je verrai le châtiment des méchants, car tu es mon refuge, ô Éternel, et je fais de toi ma haute retraite. Aucun malheur ne m'arrivera, aucun fléau n'approchera de ma maison, car tu ordonnes à tes anges de me garder dans toutes mes voies. Ils me portent sur les mains, et mon pied ne peut heurter contre une pierre. Je marche sur le lion et sur l'aspic. Je foule le lionceau et le dragon au nom de Jésus. Puisque je t'aime, ô Éternel, tu me délivres et me protèges. Puisque je connais ton nom, je t'invoquerai et tu me répondras. Tu seras avec moi même dans la détresse. Tu me délivreras et tu me glorifieras. Tu me rassasiras de longs jours et tu me feras voir ton salut.
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Bon, téléphone de 786-470-79-32. 786-470-79-32. Bon dimanche et bonne semaine.

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0: 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Parce que les ténèbres ne peuvent pas sortir dans la lumière. 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
0: 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De la même façon. Eh bien, généralement, l'homme a étudié addiction. Il y a donc un problème vient en addiction. L'homme connaît son problème lié. 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
0: 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Les signes précurseurs et au point de disposition pour faire le nécessaire. Mais moi, on connaît, ce n'est pas facile à faire. Surtout en ces temps-ci, le contexte sociopolitique que nous avons dans la nature. Il est beaucoup plus compliqué qu'autrefois. Option comme on doit utiliser, qu'on a obligé à réfléchir pour eux, si l'option ça est disponible toujours. 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
1: Première annonce.
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0: Soyez comme moi, car moi aussi je suis comme vous. Frère, je vous en supplie, vous ne m'avez fait aucun tort. Vous savez que ce fut à cause d'une infirmité de la chair que je vous ai pour la première fois annoncé l'évangile. Et mis à l'épreuve par ma chair, vous n'avez témoigné ni mépris ni dégoût. Vous m'avez au contraire reçu comme un ange de Dieu, comme Jésus-Christ. Amen. Et maintenant, nous demandons notre bien-aimé pasteur Emmanuel Cherville, qui va prier pour nous à la gloire de Dieu. Prions Dieu.
1: Éternel Dieu d'amour, c'est avec reconnaissance que nous approchons de ton trône béni pour te dire merci pour la liberté que tu nous as donnée. Sur le péché, sur la mort, Seigneur, donne-nous chaque jour à marcher d'une manière digne de ta volonté. Et nous te demandons, Seigneur, de nous donner la grande foi pour convaincre les choses de ce monde, dans ce monde corrompu. Donne-nous chaque jour à marcher d'une manière digne. Donne-nous à reconnaître en Jésus-Christ pour apporter les marques de Jésus-Christ, les souffrances de Jésus-Christ. Et Jésus-Christ, c'est notre modèle. Nous te demandons chaque jour de marcher d'une manière digne. Nous t'en prions ainsi. C'est dans le précieux nom de notre Seigneur Jésus-Christ, lui qui vit et qui règne au siècle des siècles. Amen.
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Paix et miséricorde sur tous ceux qui suivront cette règle et sur Israël de Dieu. Que personne désormais ne m'efface de la peine, car je porte sur mon corps les marques de Jésus-Christ. 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

0: Que personne désormais ne me fasse de la peine, car je porte sur mon corps les marques de Jésus-Christ. Vibrant appel à porter les marques de Jésus-Christ. La semaine dernière, nous avons considéré ce grand sujet. Lorsque Paul a écrit les croyants de l'église de la Galatie, pour montrer au Dieu, te bail la circoncision de la loi à Moïse, mais Jésus-Christ lui-même, l'est venu, l'est porté avec la grâce, les quatre secrets que nous joignent en chapitre 6. Bon Dieu, bah, une règle d'or pour capable connaître ces quatre secrets. Il dit, c'est pour la liberté que Dieu nous a libérés. Qui veut dire toute l'Église a pour devoir de suivre ces quatre règles. Nous t'avons le premier secret, c'est marcher dans la liberté. Galates chapitre 5, verset 16. Le deuxième secret, nous joignons de glorifier la gloire, la croix de Jésus-Christ. Troisième secret, alors nous joignons dans Galates chapitre 16, verset 14. Troisième secret se trouve dans Galates chapitre 6, verset 15. Vive dans l'état d'une nouvelle création. Et quatrième secret, porter les marques de Jésus-Christ. Dans Galates chapitre 6, verset 17. Bon, nous parler, résumer tout ça que tu fin dit. Mais nous, en nous garder, qui ça que Paul, idée Paul dégager dans cette épître? Et Paul laissait que ou prend ce corps, côté le point court, dans le corps, il souffrit. Et plus tard, elle a expliqué ça. Dans Galates, chapitre 6, dans le verset 11 au verset 13. Voyez avec quelle grande lettre je vous ai écrit de ma propre main. Tous ceux qui veulent se rendre agréables selon la chair, vous contraignent à vous faire circoncis. Uniquement afin de n'être pas persécuté pour la croix de Christ. Car les circoncis eux-mêmes n'observent point la loi, mais ils veulent que vous soyez circoncis pour se glorifier dans votre chair. Pour ce qui me concerne, loin de moi de la pensée de me glorifier, d'autre chose que de la croix de notre Seigneur Jésus-Christ, par qui le monde est crucifié pour moi, comme je le suis pour le monde. Paul mentionnait que c'était avec une infimité qu'il a écrit les chrétiens, les croyants de l'église de la Galatie. Paul a eu l'habitude pour dicter des lettres pour voyer dans chaque plusieurs églises. Mais l'église de la Galatie, c'était une lettre pressante. Paul profitait lui-même pour l'expliquer que c'était dans le désert d'Arabie qu'elle était étudiée. Le Saint-Esprit formel. Là, à côté, il y a un pile de souvenirs. Moïse passait 40 ans là-dedans. Jésus-Christ, je priais 40 jours là-dedans. Et c'est là que le Saint-Esprit t'a préparé. Il recevait l'évangile dans le désert d'Arabie. Pas oublier, les judaïsans te dit, yo capable de servir Jésus-Christ et en même temps pour yo capable observer la loi ensemble. Et pour yo mélanger, mais Paul profite pour capable parler comme ça. La Bible pas dit qui côté Paul teye lorsque Paul a écrit cette épître. Mais c'est Paul seul qui connaît qui côté il teye. Li te gagné Luc, le médecin grec, comme d'habitude ensemble avec elle. Li te gagné Timothée, fils spirituel. Il pat là. Il te gagné Silas. Yo kenan yo pat là. Paul t'a écrit en grand caractère. Gilles te gagné problème. Il pas trop bien. Mais li écrit tout de suite un croyant d'église de la Galatie qui permettent que nous-mêmes jodi a nous bénéficier dans l'aide ça. Paul prend pile coup de poignard. Yo maltraité. Mais il dit une seule chose. Il gagne assurance. C'est ça que pour connaître que nous sommes pas seuls. Lorsque on observe bon Dieu, qu'il y a un moment difficile. Surtout dans un moment ça a un pile problème. Mais connaît que ou pas seul. Ou gagne le Saint-Esprit ensemble avec vous. Paul apprend un exemple sur Jésus-Christ. Comment que l'été assisté Jésus-Christ à la croix du calvaire. Lorsque Jésus-Christ se trouvait dans le jardin de Gethsémané avec ses disciples. Et Luc a profité expliquer nous ça. Dans Luc chapitre 22, versets 41 et 42. Puis il s'éloigna d'eux à la distance d'environ un jet de pierre. Et s'étant mis à genoux, il pria, disant, Père, si tu voulais t'éloigner de moi cette coupe, toutefois que ma volonté ne se fasse pas, mais la sienne. Et bagaille était noir devant Jésus-Christ. Gen un moment qui arrivait devant, ou en face un obstacle. Ou a demandé, mon Dieu, ou pas ta remen pour t'avoir affronté gens des obstacles ça. Yon bagay qui terrible qui devant Jésus-Christ. Jésus-Christ dans le jardin de Gethsémané. Eh bien lorsque moment de la mort est approché et Christ prend la fonte de la mort. Matthieu, Marc, Luc, Jean étaient témoins oculaires. Tout messieurs ça yo dit la même chose. Que la faiblesse de la chair qui a emparé Jésus-Christ. Lorsque Jésus-Christ a vu la honte de la croix est devant lui. Lorsque Christ a regardé, il n'a pas fait rien. Luc profite et ajoute dans Luc 22, verset 43. Alors un ange lui apparut du ciel pour le fortifier. Dieu gagne un ange dans problème, dans difficulté, pour venir aider, pour fortifier ou dans problème yo. Oui, il y a des moments difficiles. Nous vivons des moments qui sont très, très difficiles. Il y a Haïtiens qui sont en TPS, qui ont 25-28 ans dans le pays, qui travaillent, qui ont un mortgage. Madame vient pas travailler, qu'on y a petit pas travail. Il pas qu'à courir machine. Il là l'a demandé mon Dieu comment pour le délivrer. Moment difficile. Voilà comment que Luc a résumé les choses pour nous. La prière de Christ était exaucée. Plus tard l'auteur de l'épître des Hébreux a expliqué comment il était difficile pour Jésus-Christ. Dans Hébreux chapitre 5, le verset 7, c'est lui qui, dans les jours de sa chair, ayant présenté avec de grands cris et avec l'âme des prières et des supplications, à celui qui pouvait le sauver de la mort et ayant été exaucé à cause de sa piété, a prié. Dans Luc chapitre 22, verset 43, l'ange n'a été venu fortifier Jésus-Christ. Et le grec l'a dit pour le rendre plus fort. Christ allait affronter 4 ennemis à la croix. Satan, il a affronté Satan, il a affronté le monde, la chair et la loi. Christ va affronter ses 4e ennemis à la croix. Eh bien, vous devez garder fort. Mais quand même, Dieu a aidé pour capable de voir un ange pour fortifier dans un moment difficile. Et vraiment, à la croix du calvaire, Dieu voyait un ange pour aider Jésus-Christ. L'ange l'a fortifié au besoin de ça dans la vie. Voilà pour quelle raison Paul a écrit les croyants de l'église de la Galatie pour dire que vous devez faire effort pour porter les marques de Jésus-Christ. Dans la difficulté, il y a un problème. Nous connaissons un pile problème. Nous sommes haïtiens, nous avons un problème. Surtout nous prenons un peuple noir, nous avons un problème. Nous n'avons pas enduré tout genre de problème. Mais, demandez bon Dieu pour être capable de voir des anges, pour être capable d'aider nous, pour secourir nous dans un moment difficile. Que bon Dieu bénisse. C'était votre serviteur, pasteur Petit Jeune.
1: Amen.
0: Pasteur, bonsoir.
1: Bonsoir, pasteur. Vibrant à t'appel à porter les marques de Jésus-Christ. Jésus-Christ porta les 4 secrets. Donc, à marcher dans la liberté, glorifier la croix de Jésus-Christ, vivre dans l'état du non-venu, porter les marques de Jésus-Christ. Paul a été formé par le Saint-Esprit dans le désert d'Arabie. Il voulait porter les marques de Jésus-Christ. Il avait assurance que Jésus-Christ est le sauveur du monde. Il avait assurance. Il était quoi? Et s'il souffrit et s'il portait Jésus-Christ comme modèle dans la ville, donc il avait assurance qu'elle a sauvé. Il assistait à la souffrance de Jésus-Christ à Gethsémani. Mais dans Luc 22, verset 43, dans les difficultés, il y a toujours un ange qui vient à votre aide. N'ayez pas peur. Nous-mêmes qui vivons dans un moment difficile, ça, n'ayez pas peur. Jésus-Christ, là, mettez confiance, nous, augmentez foi nous chaque jour. Christ et affronter quatre ennemis à la croix. Mais Dieu, le Père, a envoyé un ange pour le délivrer. Donc, nous avons confiance que bon Dieu a délivré nous. Que bon Dieu bénisse nous.
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0: 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Jeudi, c'est 11e jour du 10e mois dans le calendrier romain au solaire, ce mois qui est le mois d'octobre. D'après la chronologie, octobre n'est pas vraiment le 10e mois de l'année romaine parce que octobre vient du latin octobre qui signifie 8 ou 8e. Pour le calendrier créationniste ou linéaire, c'est-à-dire calendrier qui marchait avec la création et la Bible, jeudi, c'est 27e jour du 7e mois qui est le mois de Tishri ou Etanim qui commençait du 15 septembre au 15 octobre. Référence biblique 1 roi 8 verset 2. Bonjour, bonsoir à tous et à toutes. Maintenant, nous pouvons entrer dans un moment de prière. Côté nous pas étendre Bill Gaither Trio qui a chanté pour nous notre chant habituel. Jésus nous t'a remercié. Si Jésus était bon pour vous, on nous remercie pour ça qu'il fait pour nous depuis le jour de notre naissance jusqu'à cette présente minute.
1: Thank him for all that he has done.

0: We just wanna praise you.
1: Gloire au Père, gloire au Fils, gloire au Saint-Esprit. Bon Dieu, Papa, nous qui dans le ciel là, nous remercions pour le sentiment de reconnaissance que vous mettez en nous. Est-ce que nous venons pour nous remercier pour tout ça qu'on fait pour nous depuis le jour de notre naissance jusqu'à cette présente minute. Si nous vivons toujours, c'est parce qu'on remet nous d'un amour éternel, d'un amour infini. 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Amen.

Oui, nous content de ce que nous avons l'opportunité de retourner encore aujourd'hui à vous présenter l'émission qu'on remet en pile là, La Voix de la Famille. Vous qui nous écoutez en France, Maroc, Orlando, Georgia, Californie, quel que soit côté dans quoi monde là, nous souhaitons nous toutes bienvenues au bord de la grande famille haïtienne, La Voix de la Famille. Pas jamais oublier ça, une heure de temps passé avec nous vaut mieux que mille ans passés ailleurs. Parce qu'on apprend des choses que nos papes tendaient dans l'école théologique, yo. Jésus, tu couches en croix pour pas apprendre la vérité, ça, yo. Et nos papes tendaient dans l'église, yo. 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Si l'église de Rome, pas bah, yo, on bagaille pour prêcher, yo, pas qu'à prêcher. C'est ça qui fait sous capter, nous. Dans pile vérité, wap connaît. Et vérité, ça, on capable d'aider à avancer de l'avant. Alors, chers amis, sous qu'on moun, pourquoi capter nous? Relais dit capter nous dans l'air. C'est la voix de la famille. Si on a Haïti, vous pouvez capter nous dans la radio commerciale d'Haïti, 92.5 FM. Et dans toute zone, Port-au-Prince, bon, et Saint-Domingue, vous pouvez capter nous. 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Vous êtes de bonnes mains, chers amis. Nous croyons que vous attendez. Vous avez une pile bagaille qui a aidé ou avancé de l'avant. 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Et dimanche soir, à partir de 7h, nous avons une réunion de prière. Et 7h pour 9h. Et nous avons un jeûne mercredi matin et 9h pour midi. Et mercredi soir, nous avons une réunion de prière, 7h pour 9h. 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
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Maintenant, nous revenons un moment pour nous jouer une musique spéciale pour nos supporters. 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La Bible te dit nous ça, fais ça, bon Dieu, mandé.

Oui, qui côté la terre pour aller? Qui côté la terre pour aller? Chers amis, nous lever, nous nés, nous la terre là, nous pas qu'on côté il sorti. Mais la Bible dit nous côté il sorti. La Bible dit nous la terre sortie d'un néant. Il était vide, chaotique. Bon Dieu créé le monde, il ban nous la terre pour nous habiter. Mais les mêmes gens, c'est bon Dieu qui t'a créé. Et la terre doit retourner dans la position chaotique qu'elle était pour lui venir vide. C'est ça, tout le monde qui fait volonté Jésus, il y a bien la vie éternelle. Alors, même qui t'a amené la vie éternelle, cherchez faire volonté Jésus. Parce que la terre, avec tout ça là-dedans, pourrait passer, pourrait disparaître, pourrait brûler. Ou même tout va brûler avec la terre, si vous ne pouvez pas faire volonté Jésus. Et 2 Pierre 3, verset 10, dit nous, le jour du Seigneur viendra comme un voleur. En ces jours-là, les cieux passeront avec fracas. Les cieux passent avec fracas. Les éléments brasés se dissoudront. Et la terre, avec les œuvres qu'elle renferme, sera consumée. Alors, si vous avez été sauvé dans le monde, vous devez faire volonté Jésus. Volonté Jésus par l'autre bagaille, c'est garder ses commandements. Oui, vous devez observer ses commandements. Quand il y a des gens qui disent, vous remet Jésus. Mais il y a des commandements, Jésus a aboli. C'est menteur, mon ça, oui. C'est menteur, oui. Parce que Jésus dit, si vous remet, gardez les commandements, moi, yo. Jean 14, verset 15. Jean 14, verset 15 qui dit ça. Il dit, l'amour bon Dieu consiste à garder ses commandements. Hein? L'amour bon Dieu consiste à garder ses commandements et commandements n'ont pas pénible. C'est Jésus qui dit ça. Commandements n'ont pas pénible. Souremain Jésus, gardez commandements Jésus. Et c'est dans 1 Jean 5, verset 3 qui dit nous ça. Car l'amour de Dieu consiste à garder ses commandements. Et ses commandements ne sont pas pénibles. Commandements n'ont pas difficiles. Souremain Jésus, gardez commandements. Prouvez ça par l'amour qu'on a pour Jésus. La terre avec tout ça que là-dedans va brûler. Il y a deux trains qui sont chargés. Une pour la vie, une pour la mort. Alors, si vous voulez sauver, montez train 777 là, qui a un rapport avec le commandement de Dieu, qui a un rapport avec le sabbat de l'éternel, et vous êtes capable de sauver dans le monde. Sortez dans le train 666 là, qui a mené à la perdition.

0: chez nous. Au nom de Jésus de Nazareth qui vit, qui règne de maintenant au siècle des siècles. Amen. Mario, bonsoir.
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0: 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D'ailleurs, on l'église qui a opéré, il doit gagner une base, et parole, il doit jouer un fondement sur la Bible et la parole de Dieu. Parce que c'est Jésus qui met l'église là, et l'église a fondé sur Jésus, et c'est ça que fait Jésus le premier fond de l'église là. Et dans Luc chapitre 4, verset 16, nous voyons que chaque sabbat, l'église de Jésus a été fonctionné. L'homme a marché avec Jésus, Jésus a fonctionné, et Jésus a fonctionné, il a quitté l'évangile là dans la main des disciples. Les disciples ont continué à faire travail Jésus. Jésus a dit, il va faire plus grande chose que lui, parce que lui pourrait monter dans le ciel. 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la croix au tombeau, et Jésus pas passé un peu le temps dans de la croix au tombeau, mais d'après calendrier bon Dieu, il comptait comme un jour, Jésus passait 24 heures de temps dans la tombe, ça 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veut dire Jésus passait 3 jours. Mais jour complet, c'est le sabbat, le septième jour. Il était passé dans la tombe, il est levé, il a le travail, il commence le travail. Jésus commence le travail au premier jour. Parce qu'à la création, c'est dans le premier jour Jésus a commencé le travail. Il commence, bon, il commence le travail et il a créé, fondé, mettre le calendrier. Et dans le premier jour, il crée la lumière, il commence le travail, et il travaille 6 jours, 7e jour, à y reposer. Même Jean tout, nous devons suivre l'exemple de Jésus. Côté Jésus mettait pied, c'est là nous on doit mettre pied nous. 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Parce que la Bible dit 7e jour. Là, il y a Exode 20. Parce que Exode 20 montre toutes les bases que vous devez suivre. On voit tout le modèle et côté qu'on doit passer pour faire la volonté de Dieu. La volonté de Dieu, et c'est les 10 commandements. Et vous jouez ça dans Exode. Excusez-moi. Exode 20, verset 3 à 17. 3 à 17, et qui gagne 2 aspects, un aspect religieux, qui bon, religion, bon Dieu. Religion, bon Dieu, commandement, 10 commandements gagne 2 aspects, un aspect religieux et un aspect moral. Quand on parle d'aspect religieux, qui gagne rapport avec religion. Premier commandement dit, tu n'auras pas d'autre Dieu devant ma face. C'est la parole de Dieu. C'est bon Dieu même qui écrit avec moi. 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Si vous prenez en harmonie avec, c'est courir 10 pieds sans baba pour aller chercher côté vérité aille. 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

Bonsoir à tous et à toutes. C'est un plaisir de nous avoir avec vous. 1, 2, 3, 1, 2, 3. Ok. Nous sommes là. Nous connaissons chaque dimanche soir. Nous sommes sur le rendez-vous que l'hier. C'est 13h20. Nous sommes capables de présenter de faire 8h. 8-9. Nous sommes capables de présenter l'émission Septembre Publicité. Chaque dimanche soir. Salutations spéciales à Pedro Vargas Martin, Zamim, Bakopoint, Medias, depuis New York City. Sans oublier la belle Katoutou, Maman Chou, depuis New York City. La belle Maslin, New York City. La belle Diana, New York City. Gigi, New York City. Pepe, New York City. Mon New York envahi, moi, mes amis. La belle Maloulou, depuis Philadelphia. Madame Clotilde Désir, me salue. La belle Rose, Kaimit Creole. La belle Hermine. Marie-Ange, Céline Robert. M'salio. La belle Foufoune. La belle Luni, Diffie Beach. Marie-Ange. La famille Edouard, notre Miami. Marie Léger. La belle Marie Fautre-Dédal. Kamen, salio. Kualson, bonsoir. Marie Laporte. Madame Zana. Joseph Msaliro, Évangéliste Marie Léger Msaliro, Joanne Chéri, animatrice émission 1320 Msaliro, Maxine Xemac, Zamim Afepam, Onel Lambert, bonsoir, Pluvieux Jean-Louis, Jean-Claude Michel, Monsieur Émile Désir, Fayot, grand-parent. Mettassi, Théoma, Tony Gentilor, Fredo Septan, Zoguillaume,